0: Toujours au bord ou dans l'eau, jusqu'à 2000 mètres d'altitude, le dessement est très bien adapté à la vie aquatique. Pattes palmées, clapet de fermeture des narines et des oreilles, poils sensoriels sur la longue trompe mobile et sur la queue. Il peut se diriger et capturer ses proies en toute eau, de jour comme de nuit.
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0: Bonjour et bienvenue dans cette nouvelle émission, The Brain numéro 212.
1: Alors aujourd'hui, on vous propose un atelier original assez simple qui se déroulera en deux temps.
0: D'abord une promenade pendant laquelle on ramasse de très gros cailloux.
1: Puis un moment de bricolage pour installer nos rochers sur des roulettes pivotantes en caoutchouc. Pas compliqué, il suffit d'une perceuse.
0: C'est parti pour 60 minutes de mobilité minérale.
1: C'est entre le skate et la force tranquille.
0: C'est The Brain.

0: The Brain, c'est aussi une sensibilité exacerbée à l'affût des phénomènes contemporains. Aujourd'hui, les nouveaux parfums les plus originaux.
1: Nous avons noté notes de vin, de chou-fleur, de betterave, senteurs de fleurs en décomposition, senteurs parking ou hôpitaux en fin de journée, notes de tête poudre à canon, matinée de matcha et riz soufflé. Enfin, cette eau de toilette poire, trop mûre et paysage pluvieux. Un petit dernier, Pascal ?
0: Ok, Eva, parfum odeur de cheval trempé par l'eau de mer.

Alors, imaginez, on est en 2126 et le mot « guerre » n'existe plus dans aucune langue sur Terre. Paix mondiale éternelle. Ce serait trop cool.

Quel est le point commun entre des bambous, les nerfs, un clavier et le système? Vous pouvez taper dessus.